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3: Bonjour à tous. Du monde encore attendu aujourd'hui sur les routes. Bison Futé prévoit un important chassé-croisé, une journée classée rouge dans le sens des départs et des retours sur l'ensemble du pays. Le mercure va encore grimper aujourd'hui. 12 départements sont en vigilance orange canicule. Des pics de chaleur qui pourraient atteindre les 38 degrés le long de la vallée du Rhône et dans le sud-ouest. Dès le début de semaine prochaine, le thermomètre devrait afficher plus de 30 degrés sur la quasi-totalité du territoire. Une vague de chaleur qui pourrait bien s'étendre jusqu'au week-end prochain. L'incendie qui s'était déclaré fin juillet dans le massif du Gros-Bessillon dans le Var a été déclaré hier soir par les pompiers comme étant fixé après 18 jours de mobilisation exceptionnelle. Le feu a parcouru 6300 hectares et détruit une quarantaine d'habitations et mobilisé pas moins de 4250 pompiers varois, 6870 pompiers venus en renfort de toute la France et 100 sapeurs-pompiers européens. 450 pompiers restent mobilisés sur site ce week-end. La surveillance des massifs et les contrôles à leurs abords sont maintenus. Alors qu'environ 72 000 migrants sont entrés illégalement la semaine dernière à Ceuta en Espagne, 70 000 ont été renvoyés au Maroc selon le ministère espagnol de l'Intérieur. D'après des ONG marocains, 141 personnes seraient mortes en tentant de rejoindre l'enclave espagnole, un bilan qui risque encore de s'alourdir. La crise politique entre l'Espagne et l'Italie après l'afflux massif de ces migrants à Ceuta se poursuit. Madrid a annoncé instaurer des contrôles temporaires aux frontières aux voyageurs en provenance d'Italie, une décision en réponse aux mesures similaires prises par Rome. Le chômage continue d'augmenter en France pour atteindre son plus haut niveau depuis l'automne 2020, 8,3%, une augmentation de 0,2 points au deuxième trimestre, une hausse qui concerne toutes les tranches d'âge. Figure de la scène électro-française, le DJ Kavinsky est mort à son domicile le 28 juillet dernier à l'âge de 50 ans. Ses obsèques sont prévues mercredi matin à Paris. Et la polonaise Kasia Niewiadoma a remporté hier la 7e étape du Tour de France Femmes au sommet du Mont Ventoux. Elle a endossé le maillot jaune.
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2: Bonjour à tous. Du monde encore attendu aujourd'hui sur les routes. Bison futé prévoit un important chassé-croisé, une journée classée rouge dans le sens des départs et des retours sur l'ensemble du pays. Le mercure va encore grimper aujourd'hui. 12 départements sont en vigilance orange canicule, des pics de chaleur qui pourraient atteindre les 38 degrés le long de la vallée du Rhône et dans le sud-ouest. Dès le début de semaine prochaine, le thermomètre devrait afficher plus de 30 degrés sur la quasi-totalité du territoire. Une vague de chaleur qui pourrait bien s'étendre jusqu'au week-end prochain. L'incendie qui s'était déclaré fin juillet dans le massif du Gros-Bessillon dans le Var a été déclaré hier soir par les pompiers comme étant fixé après 18 jours de mobilisation exceptionnelle. Le feu a parcouru 6300 hectares et détruit une quarantaine d'habitations et mobilisé pas moins de 4250 pompiers varois, 6870 pompiers venus en renfort de toute la France et 100 sapeurs-pompiers européens. 450 pompiers restent mobilisés sur site ce week-end. La surveillance des massifs et les contrôles à leurs abords sont maintenus. Alors qu'environ 72 000 migrants sont entrés illégalement la semaine dernière à Ceuta en Espagne, 70 000 ont été renvoyés au Maroc selon le ministère espagnol de l'Intérieur. D'après des ONG marocains, 141 personnes seraient mortes en tentant de rejoindre l'enclave espagnole, un bilan qui risque encore de s'alourdir. La crise politique entre l'Espagne et l'Italie après l'afflux massif de ces migrants à Ceuta se poursuit. Madrid a annoncé instaurer des contrôles temporaires aux frontières aux voyageurs en provenance d'Italie, une décision en réponse aux mesures similaires prises par Rome. Le chômage continue d'augmenter en France pour atteindre son plus haut niveau depuis l'automne 2020, 8,3%, une augmentation de 0,2 points au deuxième trimestre, une hausse qui concerne toutes les tranches d'âge. Figure de la scène électro-française, le DJ Kavinsky est mort à son domicile le 28 juillet dernier à l'âge de 50 ans. Ses obsèques sont prévues mercredi matin à Paris. Et la polonaise Kasia Niewiadoma a remporté hier la 7e étape du Tour de France Femmes au sommet du Mont Ventoux. Elle a endossé le maillot jaune.

0: Il va être 8 heures. 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
2: Bonjour à tous. Du monde encore attendu aujourd'hui sur les routes. Bison Futé prévoit un important chassé-croisé, une journée classée rouge dans le sens des départs et des retours sur l'ensemble du pays. Le mercure va encore grimper aujourd'hui. 12 départements sont en vigilance orange canicule. Des pics de chaleur qui pourraient atteindre les 38 degrés le long de la vallée du Rhône et dans le sud-ouest. Dès le début de semaine prochaine, le thermomètre devrait afficher plus de 30 degrés sur la quasi-totalité du territoire. Une vague de chaleur qui pourrait bien s'étendre jusqu'au week-end prochain. L'incendie qui s'était déclaré fin juillet dans le massif du Gros-Bessillon dans le Var a été déclaré hier soir par les pompiers comme étant fixé après 18 jours de mobilisation exceptionnelle. Le feu a parcouru 6300 hectares et détruit une quarantaine d'habitations et mobilisé pas moins de 4250 pompiers varois, 6870 pompiers venus en renfort de toute la France et 100 sapeurs-pompiers européens. 450 pompiers restent mobilisés sur site ce week-end. La surveillance des massifs et les contrôles à leurs abords sont maintenus. Alors qu'environ 72 000 migrants sont entrés illégalement la semaine dernière à Ceuta en Espagne, 70 000 ont été renvoyés au Maroc selon le ministère espagnol de l'Intérieur. D'après des ONG marocains, 141 personnes seraient mortes en tentant de rejoindre l'enclave espagnole, un bilan qui risque encore de s'alourdir. La crise politique entre l'Espagne et l'Italie après l'afflux massif de ces migrants à Ceuta se poursuit. Madrid a annoncé instaurer des contrôles temporaires aux frontières aux voyageurs en provenance d'Italie, une décision en réponse aux mesures similaires prises par Rome. Le chômage continue d'augmenter en France pour atteindre son plus haut niveau depuis l'automne 2020, 8,3%, une augmentation de 0,2 points au deuxième trimestre, une hausse qui concerne toutes les tranches d'âge. Figure de la scène électro-française, le DJ Kavinsky est mort à son domicile le 28 juillet dernier à l'âge de 50 ans. Ses obsèques sont prévues mercredi matin à Paris. Et la polonaise Kasia Niewiadoma a remporté hier la 7e étape du Tour de France Femmes au sommet du Mont Ventoux. Elle a endossé le maillot jaune.
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2: Bonjour à tous. Du monde encore attendu aujourd'hui sur les routes. Bison Futé prévoit un important chassé-croisé, une journée classée rouge dans le sens des départs et des retours sur l'ensemble du pays. Le mercure va encore grimper aujourd'hui. 12 départements sont en vigilance orange canicule. Des pics de chaleur qui pourraient atteindre les 38 degrés le long de la vallée du Rhône et dans le sud-ouest. Dès le début de semaine prochaine, le thermomètre devrait afficher plus de 30 degrés sur la quasi-totalité du territoire. Une vague de chaleur qui pourrait bien s'étendre jusqu'au week-end prochain. L'incendie qui s'était déclaré fin juillet dans le massif du Gros Bessillon dans le Var a été déclaré hier soir par les pompiers comme étant fixé après 18 jours de mobilisation exceptionnelle. Le feu a parcouru 6300 hectares et détruit une quarantaine d'habitations et mobilisé pas moins de 4250 pompiers varois, 6870 pompiers venus en renfort de toute la France et 100 sapeurs-pompiers européens. 450 pompiers restent mobilisés sur site ce week-end. La surveillance des massifs et les contrôles à leurs abords sont maintenus. Alors qu'environ 72 000 migrants sont entrés illégalement la semaine dernière à Ceuta en Espagne, 70 000 ont été renvoyés au Maroc selon le ministère espagnol de l'Intérieur. D'après des ONG marocains, 141 personnes seraient mortes en tentant de rejoindre l'enclave espagnole, un bilan qui risque encore de s'alourdir. La crise politique entre l'Espagne et l'Italie après l'afflux massif de ces migrants à Ceuta se poursuit. Madrid a annoncé instaurer des contrôles temporaires aux frontières aux voyageurs en provenance d'Italie, une décision en réponse aux mesures similaires prises par Rome. Le chômage continue d'augmenter en France pour atteindre son plus haut niveau depuis l'automne 2020, 8,3%, une augmentation de 0,2 points au deuxième trimestre, une hausse qui concerne toutes les tranches d'âge. Figure de la scène électro-française, le DJ Kavinsky est mort à son domicile le 28 juillet dernier à l'âge de 50 ans. Ses obsèques sont prévues mercredi matin à Paris. Et la polonaise Kasia Niewiadoma a remporté hier la 7e étape du Tour de France Femmes au sommet du Mont Ventoux. Elle a endossé le maillot jaune.

0: Bientôt 9h. 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
2: Bonjour à tous. Bison futé, voie rouge aujourd'hui sur l'ensemble du territoire. La circulation s'annonce compliquée aussi bien dans le sens des départs que des retours. Il est notamment recommandé d'éviter la 7 entre Lyon et Marseille et plus largement la côte méditerranéenne jusqu'à la frontière espagnole. Situation également compliquée sur la façade atlantique et en région parisienne. L'Isère, le Rhône, la Savoie et la Haute-Savoie vont rejoindre aujourd'hui à la mi-journée les 8 départements déjà en vigilance orange canicule. Dès le début de semaine prochaine, le thermomètre devrait afficher plus de 30 degrés sur la quasi-totalité du territoire. Une vague de chaleur qui pourrait bien s'étendre jusqu'au week-end prochain. L'incendie qui sévit depuis 5 jours dans le massif de Claps dans la Drôme a parcouru hier soir à près de 300 hectares de forêt. Selon la préfecture, la situation reste complexe au niveau de plusieurs points chauds. 7 pompiers ont été légèrement blessés dans la lutte contre cet incendie. Aucune habitation n'a été touchée. De son vrai nom, Mohamed Belhamed, le rappeur Moal Squal a été condamné par le tribunal correctionnel de Paris pour des violences commises en état d'ivresse. Des faits survenus en mai dernier lors d'une soirée à son domicile parisien. L'artiste de 21 ans avait été remis en liberté l'an dernier après avoir purgé la peine dont il avait écopé pour violence conjugale dans une autre affaire. Washington a annoncé hier son intention d'accorder une aide d'$1 milliard pour les politiques économiques et de sécurité du nouveau président colombien. Abelardo de la Espriella, investi hier, est un allié du président américain Donald Trump. Ce novice en politique de 48 ans, doté de la nationalité américaine, succède au premier président de gauche de l'histoire, Gustavo Petro, pour un mandat de 4 ans. La Polonaise Kasia Niewiadoma a remporté hier la 7e étape du Tour de France Femmes au sommet du Mont Ventoux où elle a endossé le maillot jaune au détriment de la Suissesse Marlène Reusser, 4e. Une victoire en solitaire avec 1 minute et 16 secondes d'avance sur la Néerlandaise Demi Vollering. Le peloton va s'élancer cet après-midi à 14h de Sisteron pour la 8e étape à destination de Nice, 671,9 km à parcourir.
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3: Et c'est un temps estival avec un soleil généreux qui nous attend ce samedi. Une tendance orageuse va se développer l'après-midi au sud de la Garonne, surtout sur les Pyrénées. Les fortes chaleurs reviennent sur les trois quarts du pays. On aura des températures en nette hausse un peu partout, même sur les régions du nord-ouest avec 25 degrés à Cherbourg, 27 à Brest. On attend 34 à Nantes, 35 à Limoges et à Lyon, 36 degrés à Montpellier, 37 pour Bordeaux. Le maximum, ce sera pour Toulouse, la ville rose, avec 39 degrés.
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4: Bonjour, voici l'éphéméride pour ce 11 juillet. Aujourd'hui, nous souhaitons une bonne fête au Benoît. Bon anniversaire au footballeur Johan Gourcuff. Il est né en 1986. Cheb Mami est né en 1966. Et bon anniversaire à Suzanne Vega, la chanteuse est née en 1959. Connue pour son tube notamment My Name is Luca. Voici le numéro 1 du jour.

0: trinidadien Adaoué débarque aux États-Unis et signe son premier contrat et l'un des plus gros tubes de l'été 1993. Son premier single What Is Love sera 5 fois numéro 1 des ventes en France, notamment un 11 juillet 1993. On termine avec un événement le 11 juillet 2010. Football, l'Espagne remporte la Coupe du Monde. Bonne journée et à demain.
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2: Cet été, le cirque s'installe à Trégastel. Du 24 juillet au 23 août, découvrez Sortie Gagnante, un spectacle sous chapiteau mêlant cirque, théâtre et musique live. 12 artistes vous embarquent dans une aventure poétique, spectaculaire et pleine d'émotions. Un rendez-vous à ne pas manquer. Les 8 et 9 août, vivez la 53e édition des 24 heures de la voile de Trégastel. Au programme, régate, animation, concert gratuit avec Obscur Feuillage, les Poules à Facettes, Hop Hop Hop Crew, Sylvain Diens, les 24 heures de la voile, l'événement incontournable de votre été. Le dimanche 9 août, la fête de la mer fait escale au port de Ploumanac à Perros-Guirec. Une journée de fête au profit de la SNSM avec démonstration de sauvetage, exposition, animation, concert, restauration et un grand feu d'artifice pour clôturer la soirée. De midi à minuit, l'entrée est gratuite. La fête de la mer, un rendez-vous à ne pas manquer. Venez nombreux soutenir celles et ceux qui veillent sur nos côtes. La 29e édition des Tardives vous donne rendez-vous sur le quai des Guillons à Lannion pour 4 soirées d'été gratuites, festives et conviviales. Rendez-vous vendredi 21 août pour la dernière soirée des Tardives.
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0: Il est presque midi.
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2: Un après-midi d'été en Provence. Vous installez une table à l'ombre d'un figuier, tout près du murmure de la fontaine. On entend les cigales chanter. On apporte une tropézienne toute fraîche et des fruits gorgés de soleil. 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
3: Bonjour à tous, on commence avec la météo. 12 départements du centre-est et du sud-est sont placés en vigilance orange canicule ce week-end. La Savoie, la Haute-Savoie, l'Isère et le Rhône sont notamment concernés, ainsi que plusieurs départements du sud-est et les deux départements de Corse. Les fortes chaleurs vont s'installer sur une grande partie du pays. Et justement en France, les cambriolages sont en hausse sur le mois de juillet et plus de 27 000 ont été enregistrés, soit une progression de 5,8% sur un an. Les logements restent les principales cibles avec 18 600 cambriolages. Le ministère de l'Intérieur appelle toutefois à relativiser ces chiffres puisque la tendance reste à la baisse sur les 7 premiers mois de l'année. Dans les transports maintenant, nouvelle grève chez EasyJet France. 3 syndicats représentant les personnels de cabine ont déposé un préavis qui court jusqu'au 2 septembre. Ils dénoncent une dégradation continue de leurs conditions de travail. Et puis du côté des automobilistes, les prix des carburants continuent de baisser légèrement. Le gazole, le 10, le sans-plomb 98 perdent environ 2 centimes par litre en moyenne. Le gasoil s'affiche désormais à 2,16 euros le litre contre 2,18 euros hier. L'essence repasse également sous la barre des 2 euros. A noter aussi pour les grands rouleurs, le délai pour demander l'indemnité carburant est prolongé jusqu'au 31 août. Cette aide de 100 euros est destinée aux travailleurs aux revenus modestes et qui utilisent beaucoup leur voiture. À l'international, direction l'Ukraine, 3 personnes ont été tuées et 7 autres blessées dans des frappes russes cette nuit à Kiev et dans sa région. Et parmi les victimes, un couple de grands-parents et leur petit-fils de 3 ans est tué dans une attaque de drone. Et on termine avec du football. La Ligue 2 reprend ce soir à 20h45 avec la première journée de la saison. Et plusieurs affiches sont à suivre, notamment Sochaux-Saint-Etienne, Nantes, Red Star, Metz-Guingamp et Montpellier-Dijon. Reims se déplace de son côté à Clermont. Une première journée déjà très attendue pour les clubs qui visent la montée. C'est la fin de ce flash. Bonne journée à tous.
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4: Et c'est un temps estival avec un soleil généreux qui nous attend ce samedi. Une tendance orageuse va se développer l'après-midi au sud de la Garonne, surtout sur les Pyrénées. Les fortes chaleurs reviennent sur les trois quarts du pays. On aura des températures en nette hausse un peu partout, même sur les régions du nord-ouest avec 25 degrés à Cherbourg, 27 à Brest. On attend 34 à Nantes, 35 à Limoges et à Lyon, 36 degrés à Montpellier, 37 pour Bordeaux. Le maximum, ce sera pour Toulouse, la ville rose, avec 39 degrés.
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5: 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Un rendez-vous à ne pas manquer. Les 8 et 9 août, vivez la 53e édition des 24 heures de la voile de Trégastel. Au programme, régate, animation, concert gratuit avec Obscur Feuillage, les Poules à Facettes, Hop Hop Hop Crew, Sylvain Diens, les 24 heures de la voile, l'événement incontournable de votre été. Le dimanche 9 août, la fête de la mer fait escale au port de Ploumanac à Perros-Guirec. Une journée de fête au profit de la SNSM avec démonstration de sauvetage, exposition, animation, concert, restauration et un grand feu d'artifice pour clôturer la soirée. De midi à minuit, l'entrée est gratuite. La fête de la mer, un rendez-vous à ne pas manquer. Venez nombreux soutenir celles et ceux qui veillent sur nos côtes. La 29e édition des Tardives vous donne rendez-vous sur le quai des Guillons à Lannion pour 4 soirées d'été gratuites, festives et conviviales. Rendez-vous vendredi 21 août pour la dernière soirée des Tardives.
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5: Amis joueurs, amis joueuses, bonjour à tous et bienvenue dans C'est ludique l'été. L'été là, oui, mais pas question de mettre les jeux de société en vacances. Chaque semaine, je vous présente deux jeux aux règles simples, rapides à expliquer et faciles à sortir. Alors pas besoin de passer une heure à lire la règle, on ouvre la boîte, on explique en quelques minutes et on joue tout de suite. Que ce soit en famille, entre amis, à l'apéro, à la plage, au camping, il y aura forcément un jeu pour accompagner vos vacances. Alors installez-vous confortablement, c'est parti pour C'est ludique l'été. Et dans C'est ludique aujourd'hui, eh bien, on part sur deux jeux d'ambiance complètement différents. Alors le premier, il est complètement nerveux, complètement chaotique et franchement hilarant. Ça s'appelle Cork, un jeu de Burger Norup édité par BlackRock. Alors imaginez un jeu avec des bouchons attachés à des ficelles, un gobelet, deux dés et des joueurs prêts à hurler autour de la table. Eh bien, bienvenue dans Cork, le principe est ultra simple. Un joueur prend le gobelet et les deux dés et le tapis. Tous les autres récupèrent un bouchon posé au centre de la table avec une petite ficelle qu'il garde en main. Le joueur avec le gobelet lance alors les dés sous le gobelet, puis le soulève d'un coup pour révéler le résultat sur le tapis. Et là, tout le monde doit réagir immédiatement. Si les dés affichent un double ou si leur total fait 7, les joueurs doivent tirer instantanément sur leur bouchon pour le sauver avant que le joueur au gobelet ne le recouvre avec son gobelet. Autant vous dire qu'en quelques secondes, ça devient du grand n'importe quoi. Parce que tout le jeu repose sur les réflexes, mais aussi sur le bluff et les faux mouvements. Certains joueurs vont paniquer et tirer leur bouchon alors qu'il n'y avait ni double ni 7, hein, mauvaise idée. Ils gagnent, si on peut dire gagnent, un point de pénalité. Et inversement, si le joueur au gobelet rate complètement son coup lors d'un vrai 7 ou d'un double et n'attrape personne, eh bien c'est lui qui prend un point de pénalité. Il prend aussi un point de pénalité ainsi un dé sort du tapis. Le but du jeu est donc très simple, avoir le moins de points possible à la fin de la partie. Et les manches s'enchaînent extrêmement vite. Dès qu'un 7 ou un double apparaît, le gobelet passe au joueur suivant et on recommence immédiatement. La partie se termine lorsqu'un joueur atteint 15 points ou 10 pour une partie plus rapide et c'est celui qui a le moins de pénalité qui l'emporte tout simplement. C'est pas plus compliqué de ça. Alors honnêtement, Cork, c'est exactement le genre de jeu d'ambiance qui fonctionne instantanément, déjà parce que les règles, cette speed vous l'avez vu en moins d'une minute, mais surtout parce que le jeu provoque immédiatement des réactions physiques. On sursaute, on tire trop tôt, on rigole quand quelqu'un se fait coincer sous son bouchon sous le gobelet, et forcément l'ambiance monte très vite autour de la table. Alors ce que j'aime beaucoup aussi, c'est que tout le monde reste constamment concentré, il n'y a aucun temps mort, même quand ce n'est pas votre tour, vous êtes en tension permanente à surveiller les dés. Et plus la partie avance, plus les joueurs deviennent nerveux, certains commencent à anticiper, d'autres bluffent volontairement avec des petits mouvements de main pour faire paniquer les voisins, et là ça devient un vrai festival de réactions absurdes. C'est typiquement le jeu parfait pour cet été, pour lancer une soirée, jouer avec des enfants, des ados ou même des adultes. Bref, si vous cherchez un petit jeu d'ambiance rapide, drôle, accessible et terriblement efficace, Cork mérite clairement le détour. Autre jeu d'ambiance, mais alors là il va falloir être minutieux, ça s'appelle Cubes, on en parle juste après ça.

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1: Et maintenant, je vais vous parler d'un tout petit jeu, oui, de Cubes, le nouveau nom du jeu This is my spot, un tout petit jeu d'adresse complètement immédiat, rapide, idiot dans le bon sens du terme et franchement efficace pour mettre l'ambiance autour d'une table. Le principe est très simple. Au centre de la table, on place une petite boîte remplie en partie de cubes noirs. Chaque joueur récupère ensuite 10 cubes de sa couleur. Et à tour de rôle, il va simplement lancer un cube dans la boîte. Oui, c'est tout. Mais évidemment, ce n'est pas aussi simple que ça. Pour que le lancer, enfin lancer est un grand mot, faut le poser, mais sans toucher la boîte, soit validé, eh bien, le cube doit rester dans la boîte et surtout tomber bien à plat. Si le cube tient correctement, tout va bien. Mieux encore, si un visage apparaît sur la face visible du cube, eh bien le joueur peut immédiatement rejouer. Par contre, si le cube rebondit mal, reste en équilibre, douteux ou sort de la boîte, eh bien le joueur est éliminé directement. Et là, forcément, toute la table commence à retenir son souffle à chaque lancée. Le premier joueur à réussir à se débarrasser de tous ses cubes ou simplement le dernier encore en jeu remporte la partie. Et honnêtement, Cubes, eh bien c'est exactement le genre de jeu qu'on comprend en 10 secondes. On pose la boîte au milieu de la table, quelqu'un lance un cube et tout le monde a déjà compris les règles. C'est ultra immédiat et surtout ça crée exactement ce qu'on attend d'un petit jeu d'apéro. Des coups de chance improbables et énormément de mauvaise foi. Alors ce que j'aime beaucoup moi dans Cubes, eh bien, c'est son côté universel. Pas besoin d'expliquer des mécaniques compliquées, de connaître le monde du jeu de société, ni même d'être particulièrement joueur. Tout le monde peut participer immédiatement et ça,

0: est un jeu édité par Actarus Édition. Vous l'avez compris, un jeu d'adresse, un jeu d'apéro, simple, rapide et très fun, parfait pour jouer sans prise de tête. C'est déjà la fin de cette édition de C'est Ludique l'été. J'espère que ces deux jeux vous auront donné envie de jouer tout au long de l'été. N'oubliez pas, les vacances sont le moment idéal pour partager de bons moments autour d'une table sans prise de tête et avec des règles accessibles à tous. On se retrouve la semaine prochaine pour découvrir de nouveaux jeux à emporter partout et à sortir en quelques minutes. D'ici là, profitez de l'été et surtout, continuez à jouer. À très vite.
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Bonjour, voici l'éphéméride pour ce 11 juillet. Aujourd'hui, nous souhaitons une bonne fête au Benoît. Bon anniversaire au footballeur Johan Gourcuff. Il est né en 1986. Cheb Mami est né en 1966. Et bon anniversaire à Suzanne Vega, la chanteuse est née en 1959. Connue pour son tube notamment My Name is Luca. Voici le numéro 1 du jour. 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

0: Trinidadien Hadaway débarque aux États-Unis et signe son premier contrat et l'un des plus gros tubes de l'été 1993. Son premier single What Is Love sera 5 fois numéro 1 des ventes en France, notamment un 11 juillet 1993. On termine avec un événement le 11 juillet 2010. Football, l'Espagne remporte la Coupe du Monde. Bonne journée et à demain.
1: Et bonjour. Ouf, il est de retour.
2: Salut, je m'appelle Peter Parker. Je vais te raconter quelque chose qui va te paraître complètement dingue.
1: Le nouveau Spider-Man est là avec Brand New Day. Souvenez-vous, dans le précédent opus, No Way Home, fin 2021, l'homme araignée devait faire un énorme sacrifice, se faire oublier de la mémoire de tous pour sauver l'humanité. Le voici, et tout est à reconstruire, surtout ses relations avec MJ Watson, incarné par Zendaya. Tom Holland est toujours Peter Parker. Tom Holland. Il a fait le sacrifice ultime à la fin du dernier film. Et il l'a fait parce qu'il voulait non seulement sauver le monde, mais protéger ses amis. Et dans ce film, le méchant annule absolument tous les sacrifices qu'il a fait en s'en prenant à eux. Et je trouve que ce qui est si génial dans ce que Destine a réussi à accomplir, c'est que le film donne une impression de plus grand que tout, ce que nous avions jamais fait tout en conservant ses racines un peu new-yorkaises. Cette histoire est sincère.
3: Pas ouf. J'ai pas de thune, pas de mec, pas d'enfant, mais j'ai une tombe.
4: La caisse de disques vinyle à la cave pour Thierry.
1: Dans ces matins merveilleux, on découvre Charlie qui, au décès de sa grand-mère, va exaucer une de ses dernières volontés, restituer à son propriétaire une caisse de vieux vinyle. Charlie traverse la France pour rejoindre le sud et rencontre Thierry qui a bien connu sa mère. India Air et Eric Cantona sont rassemblés dans ce film touchant, un type de rôle nouveau pour la légende du foot, Eric Cantona.
5: J'avais vraiment envie d'interpréter ce personnage qui est un personnage qu'on n'a pas l'habitude de me proposer, quoi. Voilà. D'ailleurs, si on l'avait proposé avant, je l'aurais fait. Ben, on dépend de l'imagination des réalisateurs. Et Avril a beaucoup d'imagination. Voilà. Et a pris le risque aussi. Parce que est-ce qu'on peut tout faire? Je ne suis pas sûr. Peut-être moi, je peux tout faire.
6: Viens là que je te regarde. Non, pas en marchant. Je préférerais que tu rampes.
1: Ah ben, c'est clair. Dans ce I Want Your Sex, Elliot se met au service de l'artiste provocatrice Erika Tracy. Il en devient sa muse. Dans ce I Want Your Sex, nous découvrons une histoire qui nous conduit dans un univers mêlant pouvoir, mensonge et crime. Allez, bon choix de film, les salles de cinéma restent climatisées.
7: Salut à tous, c'est Greg pour l'Actu Gamer. Si t'es fan de jeux vidéo, t'es au bon endroit. Et cette semaine, on va parler de Marvel Tokon avec Fighting Souls. Quand on pense à des jeux vidéo Marvel, le nom de la franchise Marvel vs Capcom vient rapidement en tête. Après 3 épisodes populaires dans la communauté des jeux de combat, Marvel vs Capcom Infinite a été une grande déception. Alors qu'on n'imaginait pas revoir les super-héros de Disney dans un jeu de versus, c'est sans compter le State of Play du mois de juin qui a officialisé Marvel Tokon Fighting Soul, le State of Play bien sûr de 2025. Et à la surprise générale, ce n'est pas Capcom aux commandes mais Arc System Works, connu du grand public pour Dragon Ball Fighters et pour la série Guilty Gears, tout ça sous la houlette de PlayStation. Alors prévu pour début d'année 2026, l'exclusivité console PS5 s'est laissée approcher lors d'une bêta durant un week-end et c'était l'occasion justement pour nous de mettre les mains dessus. Après pas mal d'heures de jeu, Marvel Tokon apparaît tout simplement aussi spectaculaire qu'accessible et pourrait bien réconcilier ceux qui aimeraient se mettre au jeu de combat comme Fighters en son temps. Plaçons le contexte. Marvel Tokon est un jeu de combat en 2D en tag, c'est-à-dire que l'on contrôle une équipe de 4 personnages et non un seul combattant. Par ce point central, le titre s'éloigne de Street Fighter pour se rapprocher d'expériences comme Marvel vs Capcom et surtout Dragon Ball Fighters. Là où Tokon dégage le plus sa propre identité, c'est que l'on débloque des personnages au fil des combats. Au début, l'affrontement commence avec un combattant sur le terrain et un autre en réserve. Pour obtenir le reste, il faut projeter son adversaire hors du stage ou bien perdre un round. Plus on a de personnages, plus on peut faire des enchaînements qui durent longtemps, que ce soit en faisant appel manuellement sur le terrain ou bien en faisant un auto-combo qui témoigne de la volonté d'accessibilité du titre. Marvel Tokon propose 3 types de coups qui donnent lieu à 3 auto-combos différents. Les joueurs débutants peuvent se compter de marteler l'une des touches pour faire des enchaînements. Tout l'enjeu est alors de choisir le bon moment propice pour faire justement l'accumulation des touches. Marvel Token met un point d'honneur à rendre ses contrôles accessibles pour l'ouvrir au plus grand nombre, comme Dragon Ball FighterZ en son temps. Marvel Token Fighting Souls est sorti sur PC et PS5 le 6 août dernier. C'était Greg pour l'Actu Gamer, bon game, et à la semaine prochaine.
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2: Bonjour à tous, on commence avec la météo. 12 départements du centre-est et du sud-est sont placés en vigilance orange canicule ce week-end. La Savoie, la Haute-Savoie, l'Isère et le Rhône sont notamment concernés, ainsi que plusieurs départements du sud-est et les 2 départements de Corse. Les fortes chaleurs vont s'installer sur une grande partie du pays. Et justement en France, les cambriolages sont en hausse sur le mois de juillet. Et plus de 27 000 ont été enregistrés, soit une progression de 5,8% sur un an. Les logements restent les principales cibles, avec 18 600 cambriolages. Le ministère de l'Intérieur appelle toutefois à relativiser ces chiffres puisque la tendance reste à la baisse sur les 7 premiers mois de l'année. Dans les transports maintenant, nouvelle grève chez EasyJet France. 3 syndicats représentant les personnels de cabine ont déposé un préavis qui court jusqu'au 2 septembre. Ils dénoncent une dégradation continue de leurs conditions de travail. Et puis du côté des automobilistes, les prix des carburants continuent de baisser légèrement. Le gazole, le 10, le sans-plomb 98 perd environ 2 centimes par litre en moyenne. Le gasoil s'affiche désormais à 2,16 euros le litre contre 2,18 euros hier. L'essence repasse également sous la barre des 2 euros. À noter aussi pour les grands rouleurs, le délai pour demander l'indemnité carburant est prolongé jusqu'au 31 août. Cette aide de 100 euros est destinée aux travailleurs aux revenus modestes et qui utilisent beaucoup leur voiture. À l'international, direction l'Ukraine, 3 personnes ont été tuées et 7 autres blessés dans des frappes russes cette nuit à Kiev et dans sa région. Et parmi les victimes, un couple de grands-parents et leur petit-fils de 3 ans est tué dans une attaque de drone. Et on termine avec du football. La Ligue 2 reprend ce soir à 20h45 avec la première journée de la saison. Et plusieurs affiches sont à suivre, notamment Sochaux-Saint-Etienne, Nantes, Red Star, Metz-Guingamp et Montpellier-Dijon. Reims se déplace de son côté à Clermont. Une première journée déjà très attendue pour les clubs qui visent la montée. C'est la fin de ce flash. Bonne journée. Bonne journée à tous.
0: Tout de suite,
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3: Et c'est un temps estival avec un soleil généreux qui nous attend ce samedi. Une tendance orageuse va se développer l'après-midi au sud de la Garonne, surtout sur les Pyrénées. Les fortes chaleurs reviennent sur les 3/4 du pays. On aura des températures en nette hausse un peu partout, même sur les régions du nord-ouest avec 25 degrés à Cherbourg, 27 à Brest. On attend 34 à Nantes, 35 à Limoges et à Lyon, 36 degrés à Montpellier, 37 pour Bordeaux. Le maximum, ce sera pour Toulouse, la ville rose, avec 39 degrés.

0: Patrick Gastel.
1: Eh oui.
2: Eh oui, on est en direct des 24 heures de la voile. Ça va bien, Greg ?
1: Mais oui, ça va.
2: Tout va bien ?
1: On est bien ?
2: Bah oui, très bien.
1: Bonjour, bienvenue, si vous venez d'arriver, on est en direct de Trégastel. J'ai envie de te dire comme à chaque fois.
2: Mais oui, exactement.
1: On est à Trégastel.

0: être briqué.
1: Non, c'est pas tout à fait ça. C'est que bah, c'est pour éviter peut-être le feu qu'il y a eu aussi à Trébeurbain il y a quelques jours.
0: Ouais, sachant que là, c'était pas prévu, mais il y a un petit peu de vent.
1: Ouais, bah tant mieux parce que
0: pour la voile, c'est mieux. Pour nous à terre, c'est moins bien, mais pour la voile, c'est mieux.
1: Est-ce que tu sais, donc on parlait de la 53e édition, Greg, que tu sais que les 24 heures de la voile ont commencé en 1973?
0: Ouais, d'accord.
1: Voilà, 1973. Et l'idée, c'était d'organiser une course de voile qui durait 24 heures, sans interruption.
0: Ouais.
1: Et pour faire un petit peu comme les 24 heures du Mans.
0: Ok.
1: Et comme sur le circuit automobile, hein, il s'agit pas seulement d'aller vite, mais de tenir dans la durée et de gérer son effort, son matériel et ses équipages. Les équipages sont 4 et ils se relaient.
0: Ils sont 2 par 2.
1: Voilà, 2 par 2, ouais.
0: Et ils peuvent se relayer à n'importe quel moment d'ailleurs, pour en cas de fatigue, en cas de pipi, en cas de faim, de voilà. Par exemple, je pense que pour ceux qui ont besoin de faire les besoins, ils le font par-dessus bord.
1: C'est fort possible.
0: 157 tours à battre cette année. Hein.
1: 157.
0: Ouais.
1: C'est le record.
0: C'est le record.
1: Je crois que c'était 176.
0: Non, c'est 157 tours à battre.
1: Ah ouais.
0: Ouais.
1: 157, d'accord. Ok.
0: Et ils font 60 équipages cette année. Il y a 60 bateaux là qui sont partis. C'est une première.
1: Ouais.
0: Ça 60 va... bateaux. Ça fait beaucoup, hein.
1: Mais je pense que le record sera difficile à battre, hein, cette année.
0: C'est fort possible.
1: Parce qu'il n'y a pas assez de vent, quand même. Donc, on va aller voir. Je crois que même cette nuit, ils n'ont pas prévu de vent du tout, il me semble.
0: Non, ça va se calmer, hein. Ils ont prévu 10 km/h, je crois, en rafale, avec un vent calme. Donc, autant te dire.
1: Tout à l'heure, on va avoir en interview Gervais Ego, qui est le président de l'Agnon Trégor Communauté.
0: Oui.
1: Qui est actuellement sur le bateau, je pense. Hein.
0: Tout à fait.
1: Voilà, pour voir le départ. Donc, on attend que la navette revienne et puis il sera avec nous comme invité. Ouais. Il y a des groupes aussi, parce qu'il y a de la musique, il y a des concerts.
0: On les entend là derrière, on va leur demander.
1: On aura Hip Hop Hop Crew à 18h45.
0: Ouais.
1: Alors, Hip Hop Hop Crew, eux, c'est un peu une fusion balkanique explosive. Donc ils sont composés d'accordéons enflammés, de clarinettes et de saxophones électriques. Voilà, donc ça c'est Hop Hop Hop Crew. Et puis il y a la tête d'affiche ce soir, c'est Obscur Feuillage. Alors je sais pas si t'as été écouté un petit peu Obscur Feuillage.
0: C'est un peu du genre du Philippe Catherine.
1: C'est ça, voilà. C'est un mélange de Philippe Catherine. C'est de la fantasy à la Philippe Catherine et du disco à la Clo-Clo avec des têtes engagées.
0: Ok.
1: Voilà comment ils se définissent. Bien entendu, il y aura Sylvain Diems. Oui. Donc on retrouvera aux alentours de 22h45, 23h. Et puis nous, on va vous retrouver aussi tout à l'heure. Pour vous faire gagner des cadeaux, puisque on va faire un blind test.
0: C'est une grande première en 24 heures de la voile.
1: Qu'on va être
0: à
1: côté de la scène.
0: À côté de la scène, au niveau de l'écran.
1: Ouais,
0: parce qu'on a un écran géant cette année, encore une fois. Et on va vous offrir des cadeaux avec un blind test musical.
1: Ouais, un peu comme au 14 juillet, si
0: un
1: vous
0: peu comme
1: là
0: au 14 juillet. Donc, c'est une grande première pour Millennium d'avoir justement son petit créneau, donc à partir de 20h jusqu'à 20h30, et de 22h45 jusqu'à 23h.
1: D'accord, donc voilà. On a deux créneaux et à chaque fois on aura des cadeaux à vous faire gagner.
0: Et bien sûr, pendant le set de Sylvain Diems qui sera retransmis en direct, on aura également beaucoup de cadeaux également à vous donner.
1: On est là jusqu'à très tard, j'ai l'impression, Greg.
0: Oui, ou très tôt.
1: Ou très tôt,
0: très tôt demain matin.
1: Voilà. Donc les 24 heures de la voile, c'est parti. Nous, on se retrouve d'ici quelques instants, notamment avec Gervais Ego, président de l'Agnon Trégor Communauté. On s'écoute One T.

0: On est en direct des 24 heures de la voile à Trégastel.
1: Oui.
0: Graël, tout va bien?
2: Ça va très bien.
0: Il y a du monde sur la plage?
1: Oui.
0: Est-ce que tu vois déjà les premiers bateaux ou pas encore?
1: Ah si, bien sûr, on les voit.
0: Tu les vois là d'ici?
1: Ouais, bien sûr.
0: Est-ce que tu peux me dire qui est en tête?
1: Ben non, je peux pas te dire qui est en tête parce que j'ai pas le classement déjà.
0: Tu n'as pas le classement et puis il y a peut-être
1: mais
0: pas encore
1: contre,
0: de...
1: Oui, pour ceux qui veulent venir voir les 24 heures de la voile, ceux qui ont envie d'ailleurs de soutenir peut-être leur équipe préférée,
0: oui.
1: Leur équipage préféré, on rappelle quand même qu'ils sont 60 équipages.
0: C'est pas mal,
1: c'est 60 bateaux hein, qui sont partis.
0: Ouais.
1: C'est, de mémoire, je crois que c'est une grande première d'avoir autant de personnes sur l'eau. On rappelle... C'est un peu nos 24 heures du Mans, mais version voile.
0: C'est ça. Ouais, ouais, c'est ça. Et quelque chose de primordial dans les 24 heures de la voile, c'est le vent. Et le vent, eh bien, pour le moment...
1: Le vent, c'est important.
0: Il est pas trop là. Hein, c'est, on pourrait, il est presque invisible, le vent, non?
1: On le sent quand même, et heureusement qu'il y en a un petit peu.
0: Ouais, mais ça va être dur. Hein.
1: Ça va être un peu dur.
0: Parce qu'il y a eu des années où il y avait beaucoup de vent.
1: Il y a eu une année où il n'y a pas eu de vent, ils étaient obligés d'interrompre la course en pleine nuit.
0: Ouais, voilà, donc c'est ça qui est un petit peu plus compliqué. Faut savoir que les navigateurs, ils doivent garder un œil, à mon avis, sur chaque rafale. Bah aujourd'hui, je pense qu'ils sont un peu tranquilles. Parce que les rafales...
1: On va dire là, ils sont en tour de chauffe.
0: C'est ça, exactement. Voilà, donc on est en direct des 24 heures à la voile. N'hésitez pas à venir nous rejoindre, parce que sur Terre, bah, y a pas mal de concerts, hein. Notamment, il y aura Obscur Feuillage qui est la tête d'affiche du festival.
1: Oui.
0: C'est un genre de Philippe Catherine avec de la disco à la Claude François. Voilà, Obscur Feuillage. Et juste avant Obscur Feuillage, qu'est-ce qui va se passer, Greg?
1: Il va y avoir un. Qu'est-ce qu'il va y avoir?
0: Un blind test.
1: À 20h, je crois. C'est là qu'il va falloir qu'on travaille, je crois.
0: Exactement. Donc il y a un blind test si vous étiez là par exemple au 14 juillet, et ben voilà, c'est le même style, blind test musical, connecté, donc vous venez avec votre smartphone, hop, et il y a juste après à cliquer dessus pour répondre aux questions. Et la bonne nouvelle, c'est qu'on a des cadeaux.
1: On le rappelle également qu'il n'y a pas de feu d'artifice ce soir.
0: Ah oui, c'est important.
1: Il n'y a pas de feu d'artifice par rapport à la sécheresse.
0: Par rapport à la sécheresse, oui.
1: Voilà.
0: Et on retrouvera aussi Sylvain Diems. Alors donc juste après nous, finalement, parce qu'on fera du blind test après Obscur Feuillage.
1: C'est ça. Le temps que Sylvain s'installe.
0: Voilà.
1: Voilà.
0: Donc on aura peut-être tout à l'heure Sylvain en interview. Il est dans le coin,
1: oui,
0: ou pas encore?
1: Il est parti boire un café.
0: Il est parti boire un café. Bon, bah très bien. Allez, on le retrouve tout à l'heure. Nous, on va s'écouter Jérémy Frérot avec Frérot. Hein, voilà, c'est le titre. Il se fait pas chier.
1: Il s'embête pas, on dit.
0: Oui, oui, c'est vrai, c'est vrai, c'est vrai, c'est vrai.
1: Comment tu parles, toi?
0: Ouais, c'est vrai, non, mais. Il s'embête pas.
1: Oh là hein? là. Allez, bienvenue en tout cas si vous venez d'arriver.
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0: Allez, bienvenue sur Millennium si vous venez d'arriver. Il est 16h. Tout de suite, on va retrouver Matt qui est en terrasse.
1: Oui, en terrasse avec le président de l'Agnon Trégor Communauté, Gervais Ego. Bonjour, monsieur Ego.
2: Bonjour.
1: Alors, vous venez d'assister au départ des 24 heures de la voile. Comment ça s'est passé sur le bateau?
2: Bah écoutez, c'était plutôt fort agréable, avec un super temps, un beau soleil, une belle mer, du vent suffisamment pour que les concurrents puissent partir dans de bonnes conditions. Franchement, c'était royal et en plus, on a eu un peu de spectacle, beaucoup de spectacle même. Donc c'est très bien, très belle réussite.
1: Les 24 heures de la voile font partie des grands événements de l'été sur notre territoire. Ça représente quoi aujourd'hui pour LTC, pour le Trégor?
2: Alors pour LTC, ça correspond à l'image que l'on se fait de l'Agnon Trégor Communauté et du Trégor globalement, et donc toutes les animations qu'on peut avoir sur le territoire et à Trégastel notamment, c'est aussi très important pour nous. Ça fait une très belle animation sur le Cosport où nous avons la chance d'avoir le forum de Trégastel qui est propriété de LTC juste à proximité, donc tout est réuni.
1: On parle souvent d'un événement sportif, mais c'est aussi une vitrine touristique et économique pour le territoire.
2: Alors globalement, le tourisme fait partie des activités, des trois piliers d'activité de l'Agnon Trégor Communauté. Trégastel est un des emblèmes comme bien d'autres, mais aujourd'hui avoir des vidéos comme on peut avoir des photos qui vont être ramenées par tous les touristes, toutes les personnes qui viennent assister à ces 24 heures de la voile, c'est la meilleure promotion pour tout le territoire.
1: Est-ce que c'est un événement comme celui-ci qui contribue aussi à renforcer l'identité maritime du Trégor?
2: Alors oui, le Trégor est une terre maritime, on va dire, comme on appelle ça. Généralement, on a quand même beaucoup de kilomètres de côte, voire même, je pense, le PCI en Bretagne qui a le plus long linéaire de côte. Donc, globalement, il est important pour nous d'identifier cela au niveau de la maritimité de notre territoire.
1: Alors, c'est une édition marquée par l'un des temps forts habituels qui disparaît, le feu d'artifice. Comment avez-vous accueilli cette décision? Est-ce que Madame la maire a pris la bonne décision de ne pas tirer ce feu d'artifice?
2: Alors, je pense que oui, les conditions climatiques cette année sont assez exceptionnelles. Et il faut reconnaître que quand il y a des conditions qui ne peuvent pas être réunies pour tirer un feu d'artifice, même s'il est tiré à proximité de l'eau, il est quand même tiré sur une terre ferme. C'est pour ça qu'on avait une discussion il y a quelques minutes avec Madame la maire pour savoir c'est quoi les meilleures conditions maintenant pour tirer un feu d'artifice, probablement d'une barge en mer, d'une barge sur l'eau qui donne moins de risques de prise de feu. Malheureusement sur le pas de tir.
1: Alors cette annulation est due directement liée à la sécheresse. Hein. Est-ce un signal qui doit nous faire prendre conscience que notre territoire finalement n'est plus à l'abri des conséquences du changement climatique? On l'a vu avec l'incendie sur le GR34 à Trébeurden.
2: Oui, tout à fait. C'est une vraie prise de conscience. Alors certains diront que cette année nous avons la chance d'avoir les conditions climatiques qui sont pas aussi caniculaires en Bretagne et en le Trégor particulièrement que ça peut l'être ailleurs, mais globalement ça nous fait réfléchir encore tous plus sur beaucoup de choses, notamment sur le fait qu'on peut avoir aussi des feux comme sur le GR34 à Trébeurden, mais aussi sur la ressource en eau qui est à préserver cette année encore plus que les autres années.
1: Parce qu'on a longtemps considéré finalement la Bretagne comme une région préservée, est-ce qu'aujourd'hui c'est encore vrai?
2: On peut dire que oui quand même globalement. On est tous volontaires et actifs sur le fait de préserver notre beau littoral et nos ressources. Et la ressource en eau, comme je l'ai dit tout à l'heure, est une ressource critique pour le territoire de l'Agnon Trégor Communauté, aussi bien pour le tourisme que pour nos activités agricoles ou nos activités industrielles. Donc obligatoirement, il va falloir qu'on soit très très vigilant.
1: Et quand on parle donc des 24 heures de la voile, c'est une fête populaire. Est-ce qu'il faut réinventer les fêtes populaires aujourd'hui?
2: Je pense que les fêtes populaires, elles sont encore bien présentes dans tout le territoire, en Bretagne, et dans le Trégor en particulier. Et c'est important qu'on garde notre identité, et les 24 heures de la voile font partie de cette identité, comme on peut avoir sur les soirées fest-noz, sur les jeux bretons, comme on peut avoir un peu plus dans les terres. Globalement, la maritimité et les 24 heures de la voile sont à maintenir sur le territoire.
1: Est-ce que les élus sont désormais aussi amenés à repenser certaines traditions pour les rendre compatibles aussi avec les enjeux environnementaux? On pense donc bien sûr au feu d'artifice. Est-ce que ça pourrait être remplacé par un spectacle de drone?
2: Alors certes, on y réfléchit déjà, bien sûr, sur ces spectacles de drone. Malheureusement, aujourd'hui, le coût est assez important.
1: C'est beaucoup
2: donc
1: plus cher.
2: Beaucoup de collectivités ou de communes ne pourront pas se le permettre. Donc il va falloir y réfléchir, trouver d'autres moyens. Le feu d'artifice reste un lieu convivial également qui attire beaucoup de monde, beaucoup de gens, mais avec quelques risques qu'il faut maîtriser, qu'il faut contrôler, et généralement la proximité de l'eau est à préserver.
1: Les 24 heures de la voile reposent largement aussi sur l'engagement des bénévoles. Quel message souhaitez-vous leur adresser?
2: Alors j'envoie un message, un grand merci, car globalement, sans les bénévoles, toutes nos activités, toutes nos manifestations, quelles qu'elles soient, auront du mal à survivre et à résister à l'individualisme que l'on pense. Donc avoir des gens comme ça qui s'investissent pour le collectif de façon aussi importante, on ne peut que l'encourager et le souhaiter encore à l'avenir, et que les jeunes générations s'en emparent. Parce que c'est malheureusement souvent les générations un peu d'un certain âge qui font les plus en plus bénévoles, mais qu'il faut à tout prix que les jeunes se l'approprient également.
1: Vous avez le sentiment quand même que cet engagement associatif reste fort sur notre territoire par rapport à d'autres territoires?
2: Alors, j'ai pas forcément fait d'inventaire sur les autres territoires, mais je peux reconnaître que sur l'Union Trégor Communauté, sur le Trégor en général, l'engagement associatif et de bénévoles est très important, et il faut le souligner, il faut bien sûr l'encourager fermement.
1: Alors, au-delà des 24 heures de la voile, quel regard portez-vous sur cette saison estivale dans le Trégor?
2: Alors, la saison estivale, elle est plutôt, je pense, de très bonne facture. Il y a beaucoup de monde. Peut-être un peu, certains pourraient dire qu'il y a trop de monde, mais globalement, il y a le monde qu'on est en capacité d'accueillir. Il faut être vigilant. On voit bien que quand même, beaucoup de gens se sont déplacés, se sont dirigés vers le Trégor aujourd'hui, parce qu'ils ont vu que, au niveau de la canicule, au niveau des conditions climatiques, nous sommes quand même dans un endroit encore préservé, voire aujourd'hui, même s'il y a encore du vent, il y a du soleil, mais le vent fait que la fraîcheur est encore là. Et donc c'est plutôt un bilan touristique, à mon avis, très satisfaisant pour le Trégor. Reste à voir si au mois d'août ça confirme les tendances du mois de juin.
1: Parce qu'on n'a pas encore les retombées économiques des commerçants, des hébergeurs, des restaurateurs.
2: Non, pour l'instant, c'est assez. On peut avoir quelques infos parcellaires ici et là, qui sont plutôt sur un bon signe. Mais globalement, on fera le bilan en septembre, sérieusement, une fois que toute la saison sera passée.
1: Alors, on va profiter de votre présence pour évoquer quelques dossiers du territoire. Quelles sont aujourd'hui les grandes priorités de l'Agnon Trégor Communauté pour les mois à venir?
2: Alors, les grandes priorités pour l'Agnon Trégor Communauté, ça reste bien sûr le logement, qui est un problème majeur du territoire, la préservation des ressources en eau, qui est aussi, et donc tout ce qui est associé, notamment le traitement des eaux usées, qui sont des enjeux majeurs de notre territoire et de maintien de notre activité sur le territoire. Et bien sûr le développement de l'emploi, puisque tous les emplois sont nécessaires sur le territoire pour pouvoir répondre aux engagements des uns et des autres et à la volonté des uns et des autres de venir s'installer sur notre très beau territoire.
1: Justement, la question de l'eau et la gestion devient-elle une priorité absolue? On l'a vu aussi, il y a une campagne actuellement Mollo sur l'eau.
2: Alors, je ne peux pas dire qu'elle devient une priorité, parce qu'elle a toujours été une priorité, le maintien et la ressource en eau, quelles que soient les actions que l'on peut mener sur notre territoire. Maintenant, il va falloir probablement réinventer pour moins ponctionner la ressource naturelle et peut-être imaginer des réutilisations de certaines eaux pour des usages un peu divers et variés. Et il est temps que l'on rentre dans la phase expérimentale pour pouvoir lancer des nouvelles destinations pour nos eaux usées, par exemple, ou nos eaux de captage, ou nos eaux de récupération d'eau,
1: oui.
2: Stock l'eau, voilà, c'est j'ai cherché le mot, excusez-moi.
1: Quand vous regardez le Trégor dans 10 ou 15 ans, quels sont, selon vous, les principaux défis à relever?
2: Le principal défi qu'on va avoir, c'est justement l'adaptation au changement climatique et aux températures. Parce que si elle s'avère qu'elle augmente comme ça tous les ans, et puis qu'elle se confirme qu'en période estivale, on commence à dépasser largement les 30 degrés, même dans le Trégor, il va falloir qu'on adapte tous les logements, qu'on adapte notre façon de se déplacer, notre façon de manger probablement, et de d'accompagner tous les changements. Et tous ceux qui auront la volonté d'aller juste vers le changement.
1: On a une fête aujourd'hui avec les 24 heures de la voile, mais désormais à l'Agnon, on a le SCOP qui permet d'avoir beaucoup, beaucoup de spectacles. Qu'est-ce qu'on peut dire sur le SCOP sur cette première année? Est-ce que c'est positif?
2: Alors, Je ne sais pas ce que vous appelez positif. Moi, je trouve que l'impact qu'a eu le SCOP sur les habitants et la population du Trégor aujourd'hui est très important. Peut-être probablement plus qu'on l'imaginait au moment où on a fait le SCOP.
1: Ouais.
2: Donc globalement, aujourd'hui, sur le côté spectacle, le côté accueil du grand public, je pense qu'on est plutôt sur une réussite avérée. Maintenant, il nous faut développer tout ce qui est l'élément premier également du SCOP et l'utilisation, c'est tout ce qui est le développement autour du domaine économique.
1: Ouais.
2: Et donc tout ce qui est les congrès, les salons d'affaires et tout ça en partenariat avec surtout la capacité qu'a le Trégor à pouvoir accueillir des congrès, des séminaires d'entreprises ou autres,
1: ouais,
2: sur notre espace. Et donc là, il faut qu'on travaille avec les hôteliers du territoire le plus large possible pour vraiment développer cette économie, ce qu'on appelle le tourisme d'affaires.
1: Ouais, mais c'est une première saison qui est plutôt positive.
2: Très positive, et elle va continuer puisque je vois que les semaines et les mois se remplissent.
1: Pour terminer, quel message vous souhaitez adresser aux habitants et aux visiteurs qui profitent de ce week-end des 24 heures de la voile sous le soleil?
2: Ben, je ne peux que les féliciter d'être venus jusqu'à chez nous, on va dire, sur le Trégor, et surtout d'en profiter et de ramener plein d'images dans leurs yeux, dans les yeux des enfants, c'est surtout ça aussi, pour qu'ils aient envie de revenir.
1: Et même sans feu d'artifice, la fête continue.
2: Même sans feu d'artifice. On n'est pas obligé d'avoir un feu d'artifice pour faire une fête. Ça embellit la fête, mais ça n'est pas strictement nécessaire.
1: Merci beaucoup, monsieur Ego, d'avoir été sur Millennium.
2: Ben, merci à beaucoup de votre accueil.

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0: Alors, de la voile à Trégastel.
1: Où ça?
0: À Trégastel.
1: Ouais, très belle région.
0: Ah quoi, très belle région, effectivement.
1: On est bien là, au soleil.
0: Donc comment ça se passe la course, Greg?
1: Eh ben écoutez, je suis sur la plage.
0: Ouais.
1: Et du coup, ça se passe plutôt bien. Il y a du vent. Comparé
0: ça, c'est
1: à ce
0: important.
1: Qui était prévu avec Météo France.
0: Ouais.
1: On a du vent et justement, il en faut du vent.
0: Ah, je croyais que t'étais en train de parler.
1: Non, je te laissais parler un peu quand même.
0: Donc, d'ici, alors. On va vous le dire, franchement, faut venir à partir de 20h. Pourquoi à partir de 20h, Greg? Qu'est-ce qui va se passer?
1: On fait un blind test.
0: Un blind test.
1: On a plein de cadeaux à vous donner.
0: Ouais. Blind test musical, connecté, c'est-à-dire que vous venez, vous prenez votre téléphone, vous scannez le QR code et vous répondez aux questions. Et si vous êtes le premier ou la première, vous remportez beaucoup de cadeaux. On a quoi comme cadeau, Greg, à donner aujourd'hui?
1: On a des goodies de l'été, on a des jeux de société, on a des entrées au Futuroscope, par exemple.
0: Oui.
1: Au Futuroscope avec la personne de votre choix. On a également des entrées au Forum de Trégastel.
0: Ouais, forum
1: partenaire voisin même. Voisin de
0: nos
1: la
0: voisins,
1: Wournée.
0: Exactement. Donc, on vous attend nombreux à partir de 20h pour ce blind test géant. Hein. Oui, parce qu'on a un écran géant à notre disposition. Donc, venez nombreux. Du côté de Trégastel. Il y a quelques groupes aussi qui se succèdent là depuis tout à l'heure. Là, il y a la. Alors, comment ça s'appelle? Kiltaklou? Kiltaklou, c'est
1: tu
0: ça?
1: Tu veux un papier et un crayon?
0: Non, c'est ça, j'essayais de lire. Kiltaklou.
1: Kiltaklou, ouais.
0: Kiltaklou.
1: Tu sais pourquoi?
0: Non, pourquoi?
1: Parce qu'en fait, ils sont en kilt et ils ont des chapeaux à clous.
0: Ah, voilà, d'où le nom Kiltaklou.
1: Exactement.
0: Voilà, et donc, c'est un petit peu la fanfare. Et ils viennent à 17h30, donc c'est en ce moment, hein, ils sont là. Et à partir de 18h45, donc, il y aura Hop Hop Hop Crew. Là sur Hop Hop Hop Crew, on est sur une fusion balkanique explosive. C'est composition affûtée, voix intense, accordéon enflammé, clarinette et saxophone, tout un programme. Et à partir de 20h, bien sûr, notre blind test, hein, c'est ça hein, qu'il faut
1: exactement.
0: Dire.
1: Exactement.
0: Et il y a pas de ça parce qu'on sera aussi à vous donner des cadeaux avec Sylvain Diems à partir de 23h.
1: En direct d'ailleurs, on sera en direct de la
0: radio. En direct à la radio à partir de 23h, donc avec Sylvain Diems. Donc là encore, on aura des cadeaux. Venez nombreux. Et on vous le rappelle, hein, il n'y a pas de feu d'artifice ce soir du côté de Trégastel, dû notamment à la sécheresse. On en a parlé.
1: Le seul feu qu'il y aura, c'est ce qu'on mettra à vous donner des cadeaux sur scène.
0: Exactement. En tout cas, voilà. On se retrouve d'ici quelques instants. On aura Sylvain, normalement, qui doit être...
1: Normalement,
0: devoir le retrouver d'ici quelques minutes. Et puis, n'oubliez pas, 20h hein, à retenir pour le blind test musical sur écran géant en direct. Allez, nous, on s'écoute Bitflo et Oli avec Picasso. Il pourra pas...

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1: Bonsoir à tous. L'État reconnaît un sinistre de grande ampleur pour les forêts touchées par les méga-feux en Gironde et dans les Landes. La ministre de l'Agriculture, Annie Genevard, a chargé son administration de prendre sans tarder un arrêté en ce sens. Le texte permettra aux propriétaires privés de bois incendiés de procéder à l'abattage des bois consécutifs aux dégâts causés par ces feux sans avertir le centre régional de la propriété forestière de Nouvelle-Aquitaine comme le prévoit la procédure habituelle. Et dans ce contexte, le maire de Nice, Éric Ciotti, fait savoir qu'un temps sec et bien ensoleillé s'installe.
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4: 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Un spectacle sous chapiteau mêlant cirque, théâtre et musique live. 12 artistes vous embarquent dans une aventure poétique, spectaculaire et pleine d'émotions. 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Les 8 et 9 août, vivez la 53e édition des 24 heures de la voile de Trégastel. Au programme, régate, animation, concert gratuit avec Obscur Feuillage, Les Poules à Facettes, Hop Hop Hop Crew, Sylvain Diens, Les 24 heures de la voile, l'événement incontournable de votre été. Le dimanche 9 août, la Fête de la mer fait escale au port de Ploumanac à Perros-Guirec. Une journée de fête au profit de la SNSM avec démonstration de sauvetage, exposition, animation, concert, restauration et un grand feu d'artifice pour clôturer la soirée. De midi à minuit, l'entrée est gratuite. La Fête de la mer, un rendez-vous à ne pas manquer. Venez nombreux soutenir celles et ceux qui veillent sur nos côtes. La 29e édition des Tardives vous donne rendez-vous sur le Quai des Guillons à Lannion pour 4 soirées d'été gratuites, festives et conviviales. Rendez-vous vendredi 21 août pour la dernière soirée des Tardives.
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0: On est en direct des 24 heures de la voile avec Sylvain Diems. Bonjour Sylvain.
1: Salut Mathieu, salut Greg, salut tout le monde.
2: Comment ça va?
1: Pleine forme.
2: Impeccable.
1: Il fait beau. La météo est là, il y a un petit courant d'air comme on dit depuis le début de l'après-midi qui permet évidemment aux bateaux qui participent à la course de pouvoir avancer, et c'est quand même le nerf de la guerre. Donc tout va bien, écoute, content d'être là.
0: Qu'est-ce que tu nous as prévu pour ce soir alors, Sylvain?
1: Plein de belles surprises. Non, en plus
2: des
1: c'est vrai.
2: Des frites et des saucisses. Alors,
1: ça sera avant, hein, si vous voulez venir prendre des forces, parce qu'il va en falloir ce soir. Je serai là un tout petit peu plus tôt que d'habitude. Ce soir pour jouer, ça sera autour de 23h05. Effectivement, Greg, si tu as besoin de reprendre de l'énergie, tu vas pouvoir manger des frites et des saucisses juste avant pour pouvoir jumper après pendant 2 heures.
2: On me dit qu'on sera juste avant. Hein.
0: Mais oui.
2: Mais pour un court moment.
0: Un court moment, on fera un blind test.
1: Vous êtes un peu le warm-up ce soir.
2: C'est ça, on est le warm-up.
1: C'est grâce à vous que je vais être dans de bonnes conditions après pour pouvoir jouer. Merci d'avance.
0: mais on va faire un blind test. D'ailleurs, un blind test, on va en faire un aussi à 20h d'ici 1h.
2: Ouais.
0: Donc n'hésitez pas à venir du côté de Trégastel, du Cosports, pour participer à notre blind test connecté. Alors Sylvain, toujours un plaisir de revenir à Trégastel.
1: Écoute, je crois que je fais cette vanne tous les ans, mais ça va finir par devenir une réalité. Je vais finir par acheter une résidence ici, ou un appart, ou un moyen de venir un peu en vacances. Non, ouais, c'est toujours un plaisir. Ça fait 8 ans, je crois, que je viens à Trégastel, toutes manifestations confondues. Il y a eu des 14 juillet, des balles de pompiers au début. Et les 24 heures, ça doit être la 6e ou 7e édition. Il faudrait qu'on retrace dans les tablettes. Mais ouais, toujours un plaisir parce que il y a ce qui est intéressant, encore plus à Trégastel que partout ailleurs, parce que pour le coup je bouge beaucoup, c'est qu'on a un vrai public festif et qui a envie de s'amuser, de danser, d'écouter de la musique. Pas forcément de la musique qu'il écoute tous les jours. Et ça, pour le coup, quand t'es DJ, c'est vraiment sympa, quoi.
0: Ouais. Et alors, du coup, par rapport aux autres dates que tu fais, parce que tu bouges beaucoup, je suppose, l'été.
1: Ouais.
0: Alors, au maximum, t'as combien de personnes?
1: Je sais pas, ça peut être 12 ou 15 cette année. 1000. 15 000, oui, pardon.
2: 15 personnes, Rochelle. Ouais. La Rochelle, c'était combien?
1: La Rochelle, c'était 2000.
2: Ok,
0: d'accord.
1: C'était 2000 sur le port, c'était hyper sympa. C'était dimanche dernier, oui, ça fait même pas une semaine. Non, c'est hyper variable et des fois, tu t'amuses plus avec 300 ou 400 personnes qu'avec 15 000.
0: Ouais.
1: C'est plus convivial, plus chaleureux, plus intimiste. Donc, il n'y a pas de bonne ou de mauvaise situation, comme dirait l'autre. Mais en tout cas, ici, avec le passif des 24 heures de la voile, je sais que c'est toujours extraordinaire. Et c'est pour ça que je suis super content quand je vois cette date dans mon agenda coché tout l'été, de me dire, allez, les 24 heures, on y retourne cette année, ça va être que du bonheur.
0: Et puis, c'est Screenbots Tour.
1: Ouais.
0: Alors, tu fais quelques dates comme ça avec ta tablette.
1: Exactement. En fait, alors pour ceux qui connaissent pas, on va expliquer ce que c'est. Alors, dans les références que je donne toujours, il y a le film Minority Report pour les plus anciens qui nous écoutent à la radio. En fait, c'est comme un iPad géant, transparent. Ouais. C'est un écran, en fait, une plaque de verre transparente. Et je mixe avec ça. C'est-à-dire qu'il n'y a pas de surface physique derrière. C'est uniquement mes doigts qui naviguent sur la plaque de verre. Donc, il y a un côté visuel qui est hyper intéressant par rapport à des platines classiques. Et l'avantage pour moi, parce qu'il y en a quand même, c'est que ça reproduit exactement ce que je peux retrouver sur des platines classiques.
0: D'accord.
1: Donc, c'est un côté visuel très intéressant pour des scènes comme on a ce soir. Et en plus, quand même, des possibilités, des capacités pour un DJ de faire tout ce qu'il veut. Donc,
0: c'est plus compliqué de mixer là-dessus?
1: C'est différent. C'est pas forcément plus compliqué que d'apprendre avec des platines classiques. Ouais. C'est comme au début, t'es obligé d'apprendre sur vinyle, ouais, sur des lecteurs laser. Et ben là, j'ai été obligé de passer un petit peu de temps dessus. C'est plus de l'acquisition de réflexes, de trouver le bon bouton au bon endroit pour faire la bonne action. Mais après, c'est de la prise en main. L'expérience fait qu'au bout d'un moment, tu te poses plus ces questions-là.
0: Qu'est-ce que t'attends du public ce soir?
1: De l'énergie, beaucoup d'énergie. Non, j'ai envie.
2: Ici, c'est Millennium. Hein.
1: Oui. Ici, c'est que des hits. Non, de l'énergie, je dis ça toujours parce que pour faire la fête, il faut. Alors, évidemment, un DJ qui joue de la musique, mais il faut aussi des gens qui ont envie de faire la fête,
0: ouais,
1: et qui renvoient cette énergie. Ouais. Donc, moi, je suis gonflé à bloc et j'ai envie d'envoyer de l'énergie, mais il faut avoir un retour en face. Donc, si vous nous écoutez, que vous êtes sur la route ou que vous allez passer nous voir ce soir ici sur le Corsport, venez charger à bloc, venez avec les galettes, saucisses et les frites de Greg, bien digérées déjà pour vous donner de l'énergie. Et voilà, l'idée, c'est qu'on fasse la fête ensemble, et pour ça, il faut que vous soyez comme moi au taquet.
0: Est-ce que tu sais avec quel titre tu vas commencer là ou pas encore?
1: Pas du tout. En fait, je sais plus qui m'a posé la question tout à l'heure, je crois que c'est peut-être Greg en antenne. C'est toujours un truc que je décide aller quelques minutes avant, en fonction aussi du groupe qui va jouer avant. C'est important de pouvoir essayer de s'inscrire dans une continuité. Et il y a un truc que j'aime bien faire, ça je le dis pas beaucoup, mais c'est le petit tips. C'est une demi-heure, trois quarts d'heure avant de jouer, je vais aller me balader devant, dans la scène. Je vais monter un peu partout, essayer de sentir les gens, essayer de voir s'ils sont plutôt jeunes, plus âgés, et d'essayer de capter un peu les bonnes énergies encore, sans faire de choses bizarres. Mais en tout cas, je m'imprègne un peu de ça. Et il va venir ce titre, le premier titre en tout cas que je vais jouer, il va venir tout seul, juste comme ça en me baladant.
0: Et après, par contre, c'est réglé, c'est prévu ou il y a de l'impro?
1: Non, en fait, c'est. Enfin, mon job, c'est de faire danser les gens.
0: Ouais.
1: Alors, il y a évidemment des morceaux que j'ai envie de jouer ce soir.
0: Ouais.
1: Parce que je sais qu'ils fonctionnent, mais.
0: Alors, vas-y, dis-nous quel morceau t'as envie de jouer ce soir.
1: Il va falloir écouter. Attends, il est en train de. Non, mais t'as vu comment il est, hein? Il veut que je monte tout comme ça.
2: Le 14 juillet, il était pareil.
1: Non. Venez, ou écoutez-nous sur Millennium ce soir. Alors, le seul truc que je peux dire, c'est que j'ai des petites pépites. Je pense que vous n'avez pas forcément beaucoup entendu ou pas du tout entendu ailleurs, des versions un petit peu spéciales, un petit peu particulières. Et après, voilà, on va essayer de faire la fête ensemble. Donc, par définition, avec l'énergie que me renvoient les gens, j'adapte la programmation pour que ça se passe du mieux possible.
0: Alors, justement, est-ce que ça va être plus compliqué cette année, puisqu'il n'y a pas de feu d'artifice?
2: Et il va te dire non, parce qu'on est juste avant pour donner l'énergie.
0: C'est nous, feu d'artifice?
1: Moi, je pense pas. Ce sera peut-être un peu différent. Et encore, moi, mon job, c'est pas de me caler sur un feu d'artifice.
0: Non.
1: Mon job, c'est de faire danser les gens qui sont là devant moi. En plus, j'ai la chance cette année d'avoir un warm-up absolument incroyable. Ça va être vraiment, soyez là, parce que je sais qu'ils ont préparé, et là je vends un peu la mèche sans la vendre, ils ont préparé des blind tests juste incroyables. Donc soyez là, 22h45, voilà, exactement. Ça sera, j'aime même pas ce mot de warm-up, mais en tout cas, c'est voilà, juste avant que je prenne et qu'on danse tous ensemble, vous allez pouvoir commencer à aiguiser votre culture musicale avec le blind test de Millennium. Et ça, les gars, ça n'a pas de prix.
0: Voilà. Merci beaucoup Sylvain.
1: Avec plaisir. On se retrouve tout à l'heure, à partir de 23h.
0: Et nous, Greg, on se retrouve d'ici moins d'une heure pour le premier blind test.
2: On sera sur la petite scène.
0: La petite scène. Vraiment la petite scène. Hein. Et tu fais un pas et tu tombes.
2: C'est toi qui seras dessus de toute façon. Donc
0: après, ah bon, toi t'es où?
2: Hein?
0: Tu seras où toi?
2: Je serai dans le coin.
0: Tu vas venir avec moi bien sûr.
2: Ouais.
0: Allez.
2: À tout à l'heure.
0: À tout à l'heure.
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1: Salut tout le monde, je suis super content de vous retrouver pour cette nouvelle émission Carpe Diem. Bienvenue dans mon univers, on est en plein cœur de l'été, en plein cœur du mois d'août, avec peut-être les vacances pour la plupart d'entre vous. Si vous êtes déjà rentrés au boulot, bon courage. Moi je vous accompagne tous les

dans Carpe Diem. On va continuer avec une prog aux petits oignons, hein, plein cœur de l'été. Si vous venez de rejoindre cette émission, bienvenue, c'est Carpe Diem. Je m'appelle Sylvain Diem, on est là chaque semaine pendant une heure avec de la bonne musique qui sent bon l'été, que vous soyez en vacances ou au taf. Et pour continuer, je vous cale The Avener All The Time. Et le souvenir de la semaine, cette semaine, sera consacré, comme d'hab, hein, tout au long de cet été, à un souvenir d'été. Et là, pour le coup, c'est marqué dessus, hein. C'est comme le port salut, Calvin Harris, Summer. Tout le monde se rappelle de cet énorme hit. Ça arrive dans quelques minutes. On se voit aussi Spider avec Groot Jet. Wow, compliqué à prononcer ça. Not Without Friends remix. Il y aura aussi Kungs avec Galaxy. Mais tout de suite, je vous cale mon gros coup de cœur. Découvert ici la semaine dernière, Magnolia, DJ producteur parisien. Ça s'appelle Nous Magnolia. Et c'est juste une énorme bombe que je suis l'un des rares à vous jouer en radio en France. Montez le son parce que ça, c'est vraiment du lourd pour continuer Carpe Diem.

J'adore ce morceau, je vous le joue depuis plusieurs semaines ici dans Carpe Diem's Offline avec Farah. C'est d'ailleurs un des morceaux que vous pouvez retrouver régulièrement dans mon podcast. Alors dans le podcast du mois de juillet, il y était parce que c'est l'un des tubes de cette année.

Allez-y, foncez dessus. C'est très bien, hein, si vous êtes au bord de la plage ou en train de faire du sport, ça marche parfaitement dans vos oreilles. Pour continuer l'émission, on se fait Fisher avec Rain. Il y aura aussi Faceless et Bébé Rexha. New Religion, ça arrive dans quelques

0: et à Edin Martin. Ça s'appelle Shine, c'est déjà un tube et c'est pour ça qu'on termine Carpe Diem avec Portez-vous bien. On se donne rendez-vous la semaine prochaine et d'ici là, surtout, continuez à écouter de la bonne musique. Ciao!
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Salut à tous, je suis Sébastien Kills et comme toutes les semaines, bienvenue dans ce nouveau Kills Mix chargé, mais bien chargé. On va commencer avec Gérard Blanc du Soleil dans la nuit, c'est mon nouveau remix. Il y aura Milo avec Drop the Pleasure. Il y aura aussi Bébé Rexha et Faceless, c'est un remix, vous allez voir, mashup. Et mon nouveau single en exclusivité, Le Dernier Club. Bref, la formule, vous la connaissez.

15 secondes pour vous inscrire. 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

0: Les paroles sont manquantes.
1: Mon amour, je ferai tout ce que je peux.
0: Chanson de Slimane à l'Eurovision 2024.

applaudit les Total Spy avec 2992 points. Allez, ils sont où les Total Spy là?

pour toute la team Millennium qui vous a animé ce blind test. J'aimerais du bruit, s'il vous plaît. 24 heures de la voile, 53e édition pour tous ceux qui veulent bouger. Ça démarre maintenant.

Vous êtes vivant ? Est-ce que j'ai des gens vivants avec moi ce soir à Trégastel ? Est-ce que j'ai des gens capables de lever les bras, même là-haut, sur la mezzanine derrière ?

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faut juste que je vous explique. Il se passe un truc de ouf ce soir. On est en extérieur, c'est la première fois que ça m'arrive. Il y a des mouches à Trégastel. Et comme c'est une dalle tactile, j'ai des mouches qui viennent se poser là-dessus et qui mixent avec moi. Donc ce soir, on sera un trio ou un quatuor avec des mouches. C'est génial, j'adore. Maximum de bruit pour les mouches! Le tout en direct sur Millennium. Hein.

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1: Dans moins de 5 minutes, on va s'envoyer les premiers cadeaux. Avec nos amis de Millennium.

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1: On y retourne? Est-ce qu'on y retourne?

Il nous reste 15 minutes à passer ensemble. Est-ce qu'on se les fait à bloc avec l'énergie, avec des gens qui sourient, des gens qui dansent, des gens qui chantent, et avec des cadeaux? Est-ce que vous êtes prêts?

kiff d'être là comme à chaque fois. Merci pour l'accueil, toute l'équipe de la mairie, la Dream Team des 24 heures de la voile. On va aussi faire du bruit pour ceux, regardez, vous allez vous retourner deux secondes. Ils sont trois sous la grande tente blanche. Il y a Max, Max et Loïc. J'aimerais un maximum de bruit, s'il vous plaît, pour Excel Audio. Et même si le sondier aime les morceaux bizarres, on l'aime bien quand même.

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